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0: Voilà ça, hein. 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

Mesdames, mesdemoiselles et messieurs, bonjour. L'actualité de ce mercredi 14 octobre, au micro Nordis Rosoiro. Les Seychelles célèbrent aujourd'hui la journée des professionnels paramédicaux, une occasion de mettre en lumière la contribution de ces spécialistes dans différents domaines de la santé, notamment la physiothérapie, les analyses de laboratoire, la psychologie, la nutrition et la santé environnementale, entre autres. Dans son message à l'occasion de cette journée, le ministre de la Santé, le docteur Marvin Fani, a souligné l'importance de ces professionnels dans le bon fonctionnement du système de la santé nationale. Il a rappelé qu'aux côtés des médecins, les infirmiers, les dentistes et autres personnels de santé, ils jouent un rôle essentiel dans l'amélioration de la qualité des soins et des services de santé offerts à la population seychelloise. Le port Victoria a été désigné meilleur terminal de croisière de l'océan Indien pour l'année 2026 en reconnaissance des efforts déployés pour améliorer les services portuaires et offrir une meilleure expérience aux passagers des navires de croisière. Cette distinction a été annoncée lors d'une cérémonie organisée en Jamaïque récompensant les réalisations dans le secteur des croisières. Cette nouvelle récompense fait suite à une autre distinction obtenue en septembre de cette année même, lorsque le port Victoria a été élu meilleur port de croisière de l'océan Indien lors des World Travel Awards. Le département de la gestion des risques et des catastrophes, le DRDM, a signé un accord avec l'Église catholique afin d'utiliser certains de ses bâtiments comme abris temporaires pour les personnes touchées par des catastrophes. Les sites désignés comprennent Beauvoir et Maison Muscade à La Misère, ainsi que le bâtiment du Petit Séminaire à Montfleury. D'autres infrastructures de l'église, notamment des églises et des salles, pourront également être utilisées en cas de besoin. Les personnes déplacées pourront y être hébergées pendant une durée maximale de 72 heures, le temps d'organiser leur retour à domicile ou leur transfert vers un autre logement. Le secrétaire principal du DRDM, Daniel Setoup, a indiqué que cet accord fait suite aux enseignements tirés au cours de l'explosion survenue en décembre 2023. À l'étranger, dans la région, le premier ministre mauricien Navin Chandra Ramgoolam avait annoncé un couvre-feu de 20h30 hier, mardi le 13 octobre, jusqu'à 6h du matin aujourd'hui, à la suite des violences, de pillages, des actes de vandalisme survenus dans une dizaine de régions du pays. Le couvre-feu a été instauré pour protéger la population et prévenir de nouveaux troubles. Il concerne 15 zones selon les renseignements policiers. Certains groupes organisés seraient financés par des trafiquants de drogue qui se sentiraient menacés par les opérations policières. Navin Ramgoolam a promis que les personnes responsables des actes illégaux seraient identifiées et sévèrement sanctionnées. L'appel au calme de Rome de l'évêque de Port-Louis, Mgr Jean-Michael Duron, exhorte les Mauriciens au dialogue pour sauver la paix sociale. Les classes ont été suspendues à Rodrigue et à Galega en raison de la situation sécuritaire du pays. Tous les examens locaux prévus aujourd'hui dans les écoles de la République sont renvoyés à une date ultérieure. Et le Conseil des ministres se réunira en urgence cet après-midi pour réévaluer la situation. Quant à la jeune femme qui a été fusillée vendredi dernier, Elodie Thomas est sortie du coma, opérée d'urgence pour une reconstruction faciale. La jeune femme a ouvert ses yeux et reconnu ses proches. Le pape Léon XIV a reçu un diagnostic de cancer du poumon, mais a subi avec succès une intervention chirurgicale visant à lui retirer un lobe inférieur du poumon droit, a indiqué le Vatican dans un bulletin médical. Âgé de 71 ans, le souverain pontife a subi mardi une intervention chirurgicale de 90 minutes à l'hôpital Gemelli de Rome.
L'opération s'est bien déroulée et n'a entraîné aucune complication, a déclaré le Vatican. Après l'intervention, le pape s'est réveillé normalement et a regagné

sa chambre après une brève période d'observation, a-t-il ajouté. La tumeur a été détectée pour la première fois lors de ce que le Vatican a qualifié de contrôle de routine. Le pape devrait rester hospitalisé pendant encore environ une semaine. Voilà, ainsi s'achève l'actualité de ce mercredi. Merci de votre attention. Agréable journée ensoleillée à tous et à toutes.

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1: 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Et normalement, nous savons beaucoup de médias pour passer nos messages across. 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Nous éduquons, nous avons l'importance, quoi qu'ils ont besoin d'emmener, quoi qu'ils ont pas supposé d'emmener. 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
1: Voilà, exactement. 10 heures bon matin, nous continuons avec une vibe session et nous quittons avec Miss Kiara, remplacée. 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

0: Et oui, ça c'était Boys to Men, I'll Make Love to You. Et c'est là que nous pour passer à nos derniers points pour ce soir. Et monsieur Sinon, mon collègue, qui il y en a beaucoup de messages qui entrent, il y en a qui demandent encore une question qu'ils ont un point pour partager. 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
0: 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So, c'est là que nous pouvons dire, nous arrivons à la fin de nos programmes pour aujourd'hui. Et aucun dernier message qu'on veut partager avec nos bons auditeurs.
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1: 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Peut-être pas ne participer, mais seulement on écoutait et on appréciait et on donne un point de vue aussi. Merci. Passe une bonne soirée. 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
2: Bonsoir à toutes et à tous, bienvenue sur Paradise FM, quel plaisir de vous retrouver. Paradise FM, c'est la station de radio qui illumine votre mercredi soir. Et vous savez quoi? Vous êtes exactement là où il faut être, au bon moment. Bienvenue dans votre rendez-vous du mercredi soir, votre bulle d'évasion de 2 heures pour souffler, pour décompresser et aussi pour traverser le temps en notre compagnie. Et c'est parti pour votre voyage au cœur des années 70. Et pour démarrer cette soirée, on commence en grande pompe, ou plutôt en pâte d'eff, ou en boule à facettes. Pendant cette première heure, on vous embarque dans les années 70. C'est l'âge d'or du groove, des refrains cultes, des guitares envoûtantes et de ces mélodies intemporelles qui font vibrer toutes les générations. Des légendes de la pop au hymne disco en passant par le rock et la soul et qui ont marqué l'histoire. Alors préparez-vous, les standards indémodables des 70s s'emparent de votre radio. On va se laisser porter par ce chef-d'œuvre temporel signé Supertramp, ces paroles qui nous parlent de liberté, d'enfance et de recherche de sens, cette mélodie tout simplement parfaite, c'est The Logical Song, c'est pour vous, là, tout de suite, sur Paradise FM.
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0: On espère que vous avez bien soufflé, mais attention, pas question de s'endormir. On change complètement de dynamique si on parle Rise FM. Si vos jambes commencent à picoter discrètement sous la table, c'est tout à fait normal. Et on vient faire groover votre mercredi soir avec un hymne absolu du dance floor. Guitares acérées, basses irrésistibles et énergie pure. Mesdames et messieurs, c'est Play That Funky Music par Wild Cherry. Et ça se passe ici, en direct, sur votre radio.
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0: On ne s'arrête plus sur Paradise FM, et oui, et à l'écoute de ce groove lourd et envoûtant, on en profite pour faire une petite dédicace et aussi pour saluer tous les inconditionnels des Rolling Stones qui nous écoutent ce soir. Bon, on ne parle pas tout à fait du célèbre groupe de rock britannique, mais d'un autre monument absolu de la musique sorti la même année en 1972. C'est une fresque hypnotique, une ambiance nocturne incomparable, signée par les légendaires Les Temptations. Oui, ça se passe tout de suite, et c'est Papa Was a Rolling Stone sur vos ondes, et l'immersion se poursuit en douceur sur Paradise FM.
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0: Un tout petit peu en tension, mais sans perdre une once de style sur votre radio. Si les années 70 ont un visage à la fois chic, nocturne et irrésistiblement mélancolique, c'est bien celui-ci. Préparez-vous à chalouper sous les projecteurs et aussi sous les boules à facettes avec ce chef-d'œuvre absolu de 1979. Entre pop sophistiqué et élégance intemporelle, voici les accents magiques de Roxy Music avec Dance Away, c'est pour vous, sur vos ondes.
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Accrochez-vous bien sur votre radio, on passe la vitesse supérieure. Si vous pensiez avoir tout entendu côté énergie dans les 70s, détrompez-vous. On file tout droit en 1979 avec l'un des plus grands coups de projecteur de l'histoire du rock. Ce riff de basse entêtant, cette batterie qui cogne et cette urgence rock'n'roll absolue. Impossible de rester en place. Mesdames et messieurs, poussez les meubles, montez le son. Voici l'incontournable My Sharona du groupe The Knack en direct sur vos ondes.

On garde l'accélération à fond sur votre radio, mais on change d'horizon. Quitte à traverser les années 70, autant le faire en prenant la grande route, le vent dans le dos et les fenêtres ouvertes. Laissez-vous emporter par l'énergie brute, la poésie rebelle et l'urgence de vivre de l'un des plus grands hymnes du rock'n'roll. C'est le boss en personne, c'est le seul, l'unique Bruce Springsteen.

0: on souffle un grand coup sur votre radio Paradise FM. Après l'énergie brute et électrique des grands espaces, on change radicalement d'atmosphère pour une parenthèse de pure poésie. Restez bien avec nous, baissez un peu la lumière, c'est un chef-d'œuvre absolu, un voyage intemporel au cœur d'une ambiance unique, tout droit sorti de l'album Concept de La Guerre des Mondes. Laissez-vous envoûter par la mélancolie magnifique de Jeff Wayne. Voici Forever Autumn sur vos ondes. On se retrouve dans pas trop longtemps pour les années 80.
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0: Bienvenue dans la deuxième partie de votre émission Nostalgia. Moins de 60 minutes à passer ensemble et l'heure est venue de tourner une page, enfin plutôt de changer de décennie. Bienvenue dans la deuxième partie de votre émission Nostalgia. Après un premier acte tout en puissance et en souvenirs ancrés dans les 70s, on vous emmène maintenant de l'autre côté du miroir, là où les synthés règnent en maître, où les boîtes à rythme font battre les cœurs, où la pop a pris des couleurs fluo inoubliables. Pendant les 60 prochaines minutes, les années 80 s'emparent de vos ondes. Préparez-vous à replonger dans l'âge d'or des clips cultes, dans les refrains survoltés et surtout dans les slows indélébiles. Installez-vous confortablement, le voyage dans le temps continue et c'est parti pour les années 80 sur Paradise FM. On entre de plein pied dans les années 80 sur votre radio avec un monument absolu de la chanson internationale sortie en 1984. Une voix d'une intensité rare, une montée en puissance frissonnante et une intensité émotionnelle qui traverse les âges sans une seule ride. Que vous soyez en train de conduire ou sagement installé chez vous, c'est le moment de baisser les lumières et de monter le son. Voici l'immense Jennifer Rush avec The Power of Love en direct sur votre radio.
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On reste dans les années 80 sur Paradise FM, mais on change complètement d'ambiance. Si les années 80 ont su nous faire danser, elles nous ont aussi offert des pépites d'une élégance rare, empreinte d'une douce mélodie. Sorti en 1986, ce titre porte un titre ironique, mais il cache une beauté et une profondeur intemporelle. Fermez les yeux, les amis. Laissez-vous porter par la voix grave et envoûtante de Colin Viacombe. C'est le groupe Black avec l'immense Wonderful Life pour vous en direct sur vos ondes.

On poursuit notre voyage au cœur des années 80 sur Paradise FM avec une parenthèse de tendresse et de vulnérabilité. Si l'on retient souvent la folie et l'énergie haute en couleur de cette décennie, elle nous a aussi légué l'une des plus belles chansons love et d'amitié de tous les temps. Une mélodie intemporelle, une interprétation à fleur de peau. Installez-vous les amis, voici l'incomparable Cyndi Lauper avec Time After Time pour prolonger la magie de votre soirée sur vos ondes.

0: On continue de dérouler le tapis rouge des plus grands classiques sur Paradise FM. Si les années 80 ont un hymne incontesté de la romance, du mystère et des regrets amoureux, c'est bien celui-ci, ce riff de sax inoubliable, cette voix d'une élégance absolue. Laissez-vous envelopper par la magie de ce tube planétaire sorti en 1984. C'est le regretté George Michael avec l'immense Careless Whisper pour vous en direct sur votre radio.
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0: On secoue un peu les codes sur votre radio. Après la sensualité, place à l'un des hymnes les plus libérateurs et jubilatoires de la décennie. Sortie en 1984, cette chanson est devenue le cri de ralliement de tous ceux qui ont envie de casser la routine, de s'affranchir des règles et de tout donner. Guitares incisives, chœurs légendaires et une énergie communicative, c'est le moment de chanter à tue-tête et de pousser les murs. Voici l'immense Queen avec I Want to Break Free en direct sur Paradise FM.
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0: On monte encore d'un cran dans Nostalgia sur Paradise FM et on plonge dans la face la plus rock, la plus intense et la plus nocturne des années 80. Guitare rageuse, urgence électrique et une interprétation vocale incandescente, c'est le roi de la pop dans toute sa puissance, capable de retourner n'importe quelle scène ou n'importe quel dance floor. Accrochez-vous, voici l'immense, l'immortel Michael Jackson avec le fulgurant Dirty Diana pour vous sur Paradise FM.
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On poursuit notre voyage au cœur des années 80 sur votre radio avec l'un des sommets absolus du rock mondial, sorti en 87. Une tension amoureuse palpable, une montée en puissance bouleversante et ce refrain que la planète entière connaît par cœur. Laissez-vous emporter par la magie de ce chef-d'œuvre indémodable. C'est U2 avec l'immense With or Without You pour vous sur Paradise FM.

Les amis, toutes les bonnes choses ont une fin et notre voyage radiophonique de ce mercredi soir s'apprête à boucler la boucle sur votre radio. Mais pas question de se quitter en douceur. Pour terminer l'émission Nostalgia, on sort les synthétiseurs les plus épiques et une énergie totalement survoltée. Sorti en 1986, c'est l'hymne ultime des grands départs, le morceau qui fait lever les foules et qui fait vibrer les stades du monde entier. Merci d'avoir passé ces deux bonnes heures en notre compagnie, et merci pour votre fidélité, et aussi merci pour vos ondes positives. Prenez bien soin de vous, passez une magnifique soirée, et rendez-vous la semaine prochaine, c'est-à-dire mercredi prochain, mercredi soir, pour un nouveau voyage dans le temps. Et on termine cette émission avec l'immense, l'incontournable Final Countdown Europe sur votre radio. Excellente fin de soirée à l'écoute de Paradise FM, et vous étiez en compagnie de Jonathan Agatin pour Nostalgia.

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0: La journée la démocratie lui-même, il est célébré internationalement tous les années le 15 septembre. Mais est-ce qu'il a son signification ou comme un citoyen? La démocratie est sortie d'un mot grec qui est divisé en deux mots. Démo, il veut dire démon, et crassi, il veut dire pour gouverner ou bien gouverner.
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